0: c'est Charlotte Cardin sur Europe 2.
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0: Ça va, vous êtes en forme? C'est dimanche matin, il est 7h, nous sommes le 2 août. Et comme chaque dimanche, c'est l'heure du Top France Europe 2, le classement des 30 titres pop francophones du moment. Avant de découvrir le nouveau classement de cette semaine, voici un petit point sur le podium de la semaine dernière. En troisième position, nous avions Manon Lisa. 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Avec le petit pêcheur numéro 2, c'était Oria. Avec Soirée mondaine. Et notre numéro 1 en titre, c'est Jérémy Frérot. Y aura-t-il du changement? Eh bien la réponse un petit peu avant 9h. Pour l'instant, on va démarrer ce nouveau classement avec le dernier morceau de D6 qui s'appelle Maniac, qui est vraiment très bien. D6 30e, Daisy Joseph Kamel 29e. Et avant tout ça, voici notre champion, celui qui a la médaille autour du cou, Jérémy Frérot, sur Europe 2.
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Dans quelques minutes, il sera 7h15. Nous sommes dimanche matin, c'est le 2 août aujourd'hui. Lynn arrive, elle est 27e du Top France cette semaine. Lynn que j'aime beaucoup, elle a une voix exceptionnelle. Louisa aussi, on l'aime beaucoup, 26e. Et puis, avant d'écouter ces deux artistes, voici une troisième fille, Christine de Queens. C'est Christine sur Europe 2.

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0: Il est 7h21, nous sommes dimanche, j'espère que vous êtes en forme. Alors peut-être que à cette heure-là vous êtes dans la voiture, que vous partez au boulot. Je sais qu'il y a plein de saisonniers qui écoutent Europe 2 le matin comme ça, en partant bosser. Vous avez bien raison de le faire, on est ensemble avec le classement du Top France Europe 2. Avant 7h30, on aura Teddy Bear. J'aime bien cette

0: Merci d'avoir choisi Europe 2 ce matin.
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0: On déroule le classement du Top France Europe 2. C'est notre rendez-vous du dimanche matin. Les 30 titres pop francophones du moment. Et je dis francophone parce qu'il n'y a pas que des Français. Il y a aussi des Belges. C'est le cas d'Angèle, par exemple, qui arrive. Elle est 20e avec son dernier morceau, Dis-le. Vous l'avez découvert ici sur Europe 2. Et au-delà de le découvrir, juste avant les vacances, Sandra avait reçu Angèle pendant une semaine entière et vous avez pu lui poser toutes vos questions. C'est un super moment. On vous a mis quelques extraits, évidemment, sur nos réseaux sociaux et sur Europe2.fr. Vous pouvez retrouver ça complètement gratuitement en vous connectant. Angèle arrive. Dis-le sur Europe 2 avec Superbus et Marguerite.
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1: Coé, pour se réveiller sur Europe 2, c'est la belle vie aussi. Ah oui, tous les matins, 7h, 11h, et même pendant les vacances, hein. Oui, change pas une équipe qui gagne, on garde les bonnes habitudes, comme ça, vous qui reprenez peut-être le boulot demain, vous qui êtes juilletiste, qui êtes rentré de vacances ce week-end, et bah Coé sera là pour vous accompagner au boulot. Voilà, comme ça, vous allez vous marrer. En plus, en général, quand on rentre de vacances au mois d'août, on recroise des collègues, et puis le patron est peut-être parti, donc... Prendre le café jusqu'à 10h, ça sera très bien. En prenant le café ce matin, vous allez croiser Marine dans un instant. Après ce titre hors classement dans le top France Europe 2, Shane Paul.

Ça fait partie de mes petites pépites cet été, Sébastien Tellier et Juliette Armanet dans le Top France Europe 2, le classement des 30 titres pop francophones du moment qui continue avec Joseph Kamel dans un instant et puis Charlotte Cardin, tant pis pour elle, 15e du Top France Europe de cette semaine.

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1: Europe 2, pour moi, ça, ça finira premier dans les prochaines semaines, je vous le dis. Il est exceptionnel, ce morceau Tovelo et Stromae que vous avez découvert ici sur Europe 2. Le dernier, Pierre Demar, est très bien aussi. Vous l'avez découvert ici également. Il arrive, Pierre Demar, 6e après DC's Théodora. Et ce titre hors classement, Kyo, sur Europe 2.

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0: C'est bon, vous avez pris votre petit café, vous commencez à bien vous réveiller. Et ben merci de nous avoir choisi. Le Top France Europe 2 continue avec le Top 5. Ça y est, on s'approche de la vérité. On va savoir si Manon Lisa sera toujours troisième, si Oria est toujours seconde et surtout si Jérémy Frérot est toujours premier. En tout cas, à la cinquième position, c'était Angèle et Justice qu'on vient d'écouter. Quatrième, ça sera Julien Lib. Il arrive dans un instant avec Dis-moi où.
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seront nos deux premiers du Top France Europe de cette semaine. La réponse pour vous juste avant 9h. Mais d'abord, je voulais qu'on écoute cette petite connexion avec beaucoup de douceur. J'adore. Vianney et Ed Sheeran, Call on Me dans le Top France Europe 2.

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2: Ils sont indémodables. À chaque fois qu'on les entend, on se dit « Ah ouais, c'est bien ». Bah oui, c'est le principe des Bonus Pop Europe 2. Voici Robbie Williams en ce dimanche matin dans la playlist Pop Europe 2.

La playlist Pop Europe 2 pendant 30 minutes non-stop, c'est notre projet. Un projet qui va redémarrer dans une minute avec Olivia Rodrigo et son nouveau morceau. Nouvelle Pop Europe 2, il y aura aussi Pitbull et Aria. 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

Dimanche matin avec Europe 2 et avec la playlist Pop Europe 2 pendant 30 minutes non-stop. Les Black Eyed Peas seront là avant 10h. Et juste avant, je voulais partager avec vous un de mes coups de cœur de cet été 2026. C'est le dernier morceau d'Olivia Rodrigo. Il est super sympa, il s'appelle Drop Dead. Nouvelle pop Europe 2.

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1: Europe 2, c'est dans l'actu insolite de cet été. En Allemagne, il y a quelques jours, ils ont arrêté un train pour faire une recharge de papier toilette, parce qu'il n'y en avait plus. Si en France, on arrêtait les trains dès qu'il n'y avait plus de papier toilette, je pense qu'on ne roulerait jamais. En parlant de train, Train arrive dans la playlist Pop Europe 2 pendant 30 minutes non-stop. Ça sera après Charlotte Cardin. Voici The Way We Touch sur Europe 2.

0: Allez Zou, on va redémarrer la playlist Pop Europe 2 pendant 30 minutes non-stop. Le nouveau Muse vous attend après Enrique Iglesias et Alex Warren.
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démarrer vos vacances avec Europe 2. D'ici quelques heures, vos enfants vont peut-être vous demander de les amener au club de plage pour aller faire du trampoline, pour vous dire « Papa, maman, regardez comment je saute haut !» Pendant ce temps-là, vous pouvez écouter les podcasts de Coé. Vous mettez les écouteurs discrètement. Tout est disponible pour vous sur l'application Europe 2. Ça, c'est le premier bon plan. Et le deuxième, c'est de monter le son. Voici le nouveau Muse, nouvelle pop Europe 2.

Pop Europe 2 pendant 30 minutes non-stop. Voilà comment on va profiter de ce dimanche. Vous venez peut-être juste d'arriver en vacances, commencer à repérer les lieux et on va commencer par le marché du dimanche matin. Allez-y, on fait la route ensemble avec Bruno Mars sur Europe 2.

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2: Ça, c'est très très bon. On sort les grosses guitares et on profite de ce bonus Pop Europe 2 signé Green Day Boulevard of Broken Dreams.

0: Europe 2 Pop Radio. Bon, j'imagine que forcément c'est plus facile de partir en vacances que de revenir à la maison. On fait la route ensemble et vous allez voir, vous allez retrouver le sourire avec la playlist Pop Europe 2 pendant 30 minutes non-stop. Ça démarre avec Teddy Swim, c'est Sia sur Europe 2.
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Europe 2, Pop Radio, hop, même cinéma canalé. Mais cette fois sur le chemin en retour, ce que vous faites en ce moment, les enfants sont pressés de sortir de la voiture. Pas forcément pressés de rentrer à la maison et d'être partis de vacances, mais pressés de sortir de la voiture, on est d'accord. Profitez, c'est la playlist Pop Europe 2 pendant 30 minutes non-stop avec le nouveau This Is Maniac Europe 2. Sérieux.

Europe 2 Pop Radio, sachez-le, demain, et c'est le cas tout au long de l'été, Coé, c'est tous les matins, Coé sur Europe 2, entre 7h et 11h, donc réveillez-vous avec Coé demain, dès 7h sur Europe 2. Katsai, voilà, Animal. À découvrir maintenant le nouveau Katsai sur Europe 2.

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2: Elle l'est devenue, fut un temps, ou elle l'est encore, je ne sais pas. Britney Spears, Crazy. C'est maintenant, c'est Bonus Pop, Europe 2.

0: L'été, les vacances, le moment de rattraper ce qu'on n'a pas eu le temps de faire ces derniers mois, comme par exemple télécharger l'appli Europe 2. 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Aurélia qui arrive et qui démarre la playlist Pop Europe 2 pendant 30 minutes non-stop.
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C'est dimanche, vous êtes quoi, en mode poulet frites, en famille, en vacances, tranquillement? Profitez bien en tout cas de ce dimanche avec tout ce que vous aimez. Et là, le nouveau Angèle à découvrir.

De Pop Radio, voilà pour les nostalgiques de la Coupe du Monde. C'est vrai que c'était bien quand même cette période. Faudrait le faire tous les ans. On écoutait Shakira, la musique officielle de la Coupe du Monde. Dai Dai. Profitez bien de ce dimanche. Vous êtes en route direction la maison, fin des vacances, ou le contraire, vous partez en vacances. C'est deux salles, deux ambiances. Hein. Mais tout le monde est sur Europe 2. Voici ton modèle, Another Love.

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Ah voilà, c'est exactement ce qu'il nous fallait pour démarrer les vacances. Carole G sur Europe 2 Pop Radio. C'est la playlist Pop Europe 2 pendant 30 minutes non-stop avec Martin Garrix et Ed Sheeran. 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

Europe 2 Pop Radio, c'est la playlist Pop Europe 2 pendant 30 minutes non-stop. Alors là, vraiment, je vais vous amener en été. Ça y est, on est au mois d'août et vous allez bien le ressentir avec The Bossa. Voilà, magnétique sur Europe 2 Pop Radio.

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1: Europe 2 Pop Radio, les repas qui n'en finissent plus, les barbecues absolument tous les jours. C'est ça les vacances. Bienvenue sur Europe 2 Pop Radio. Je vous souhaite un bon dimanche, reposez-vous bien. C'est la playlist Pop Europe 2 pendant 30 minutes non-stop. Ça se poursuit avec le nouveau Bruno Mars. Voilà, On My Soul sur Europe 2.

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0: 17h56.

avec de l'émotion. Vous écoutez Europe 2 Pop Radio, vous tombez très bien. Pourquoi ? Parce qu'il y a des sons qui sonnent bien directement tout de suite. Leur nouveau projet est disponible depuis la fin juin. Voici la formation emmenée par Matthew Bellamy. Le nouveau Muse, Night Shift Superstar, c'est sur Europe 2 Pop Radio. Bon week-end tout le monde.

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0: d'avoir choisi Europe 2 Pop Radio. Voici d'ailleurs le retour de la playlist Pop Europe 2 pendant 30 minutes non-stop. The Calling en préparation et puis Teddy Swim, c'est ce qui arrive. 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
0: Avec la chose super importante à partager autour de vous durant tout l'été, vous retrouvez Koé sur Europe 2 tous les matins, 7h-11h. Voilà, notez bien tout ça, Koé sur Europe 2, les meilleurs moments avec cette équipe de fous, Koé, Stouff, Pietre, Vito et Corentin. Et attention, je vous lâche la date, je suis en mesure de vous la lâcher. Retour en direct de toute l'équipe à partir du lundi 24 août. On écoute The Calling sur Europe 2. Et voici maintenant Marine avec Iskro sur Europe 2. Bon après-midi.

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des frissons. On confirme ou quoi? Bien sûr, des frissons, ce genre de son. Vous écoutez Europe de Pop Radio avec la suite. On aura Ed Sheeran tout à l'heure en préparation. Et puis David Guetta et Gillo maintenant sur Europe de Pop Radio.

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1: 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Voici Free à Sky, c'est ce qu'on écoute maintenant sur Europe 2 Pop Radio. 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
3: Mais c'est vrai que c'est toujours une surprise, le Bonus Pop Europe 2, quand on découvre ce qu'il y a à l'intérieur. Faites-moi confiance, vous n'allez pas être déçus. Hein. On est parti, voici Lynn Marlin tout de suite sur Europe 2 Pop Radio. Écoutez ça. 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

0: Il est trop beau ce morceau, merci d'avoir choisi Europe 2 Pop Radio. Et vous tombez très bien. Bel été, bonnes vacances. On est bientôt de retour avec la playlist Pop Europe 2 pendant 30 minutes non-stop. On va se faire plaisir. Avec pour la suite, à ne pas manquer, au fun back et Star Sailor. 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

Bonne fin de week-end, vous écoutez Europe 2 Pop Radio et qu'on sait pop, c'est nous. On vous le prouve directement. Qu'est-ce qu'il est bien ce son? La voix de Juliette Armanet avec Sébastien Tellier dès maintenant. Le titre, tout planant, Attraction. Europe 2 Pop Radio. C'est pas ça.

Et ça ne se refuse pas, un petit expresso tranquillement, vous écoutez Europe 2 Pop Radio. Bel été, bonnes vacances. Si vous nous découvrez peut-être d'ailleurs pendant l'été, pendant les vacances, ici c'est la playlist Pop Europe 2. Pendant 30 minutes non-stop, le son de Muse à ne pas manquer. Juste avant, Olivia Rodrigo maintenant sur Europe 2 Pop Radio. Bonne fin de week-end.

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0: vous tombez très bien avec le retour de la playlist Pop Europe 2 pendant 30 minutes non-stop. Alex Warren pour attaquer. Ce qu'on va écouter, bonne fin de week-end tout le monde. Fever Dream sur Europe 2 Pop Radio avec aussi le son de Beyoncé. Bonne soirée.
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0: Alors, ce dimanche soir avec Europe 2 Pop Radio, merci d'être là.
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0: Et la chose super importante à partager autour de vous, c'est que tout l'été, vous retrouvez Coé sur Europe 2. Évidemment, tous les matins, 7h-11h, Coé sur Europe 2, les meilleurs moments avec Coé, Stouff, Pietre, Vito et Corentin. De retour donc demain matin entre 7h et 11h. Bonne fin de week-end avec Europe 2 et la suite. On écoute Joseph Kamel, voici Crash.

dans la prog. Cool. Angèle et Justice tout à l'heure, le gros son, le titre What You Want, on aura Milky Chance aussi, et puis Teddy Swims, quelle voix. On le présente plus ou presque. Hein. Teddy Swims, Mister Know It All sur Europe 2.

à la grande question. Le métier d'animateur radio, ça sert à quoi? À vous faire kiffer? On appuie directement sur un bouton et ça bouge. Aux quatre coins de l'hexagone, voici le son maintenant de Charlotte Cardin de Why We Touch. C'est sur Europe 2 Pop Radio.

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Merci tout le monde de nous rejoindre. Il y a Boileau qui prend la suite. Et puis là maintenant, quelques notes de piano. Super bien le son de The Boza. Shakira aussi en préparation sur Europe 2. Courage pour demain si vous bossez. Bonne fin de week-end tout le monde.

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2: Alors ça, pour la digestion, c'est parfait. Bonus Pop Europe 2 maintenant avec Justin Nozuka. On s'écoute Heartless sur Europe 2 Pop Radio. Bon dimanche.

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Dua Lipa avec Houdini à l'instant sur Europe 2. 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Il vous suffit juste de vous brancher ici sur Europe 2 avec les meilleurs moments de Koé, l'émission qui déchire. 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Lady Gaga arrive après Pierre Demar sur Europe 2.

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Pendant vos vacances, vous allez sûrement manger quelques bonnes glaces, et notamment des glaces à l'italienne. Sauf qu'elles n'ont rien d'italienne. Elles ont vu le jour aux États-Unis, et là, d'un coup, c'est tout de suite beaucoup moins sexy. Mais qu'est-ce que c'est bon, les glaces à l'italienne? À l'américaine, du coup. La France a l'honneur dans la playlist Pop Europe 2 pour la suite des 30 minutes non-stop. On va retrouver Jack et Carla juste après Tibbs sur Europe 2 Pop Radio.

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1: Évidemment, Stromae se trouve dans la playlist Pop Europe 2. Rendu avec Tableau, c'était des fleurs à l'instant. Et pour continuer les 30 minutes non-stop, on va retrouver Manu Chao, j'adore. Ça va ambiancer votre dimanche soir avec également le dernier Joseph Kamel, Crash à découvrir ici, juste après un duo qui est devenu mythique. Et voici Angèle et Justice sur Europe 2.

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1: Bah oui, c'est sûr, il n'y a pas meilleur endroit pour vous réveiller, pour démarrer votre journée avec Coé. Les meilleurs moments de l'émission qui déchire sont à retrouver tous les matins de l'été entre 7h et 11h, uniquement ici sur Europe 2. Et avant de prendre votre petit-déj demain matin en compagnie de Vito, de Coé, Stouff, Pietre et Corentin, on accueille dans les prochaines minutes Manon Lisa et sa jolie histoire du petit pêcheur, juste après Camille Yembe. Rien à fêter sur Europe 2, Pop Radio.
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2: C'est typiquement le genre de moment que l'on adore sur Europe 2 Pop Radio. La petite gourmandise pop qui va faire du bien pour votre dimanche soir. On va se régaler maintenant avec les TLC. Voici No Scrubs, Bonus Pop Europe 2.

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0: avec nous, guide Michelin.
1: Forcément.
0: Il est là.
1: Oui. À ma maman.
2: Bonjour à tous. Oui. J'ai entendu Michelin, donc oui, c'est moi.
0: Oui, alors on parle du guide Michelin.
2: Oh, pardon, tant pour moi, parce que c'est également mon surnom depuis l'Elysée quand je mets une doudoune bleue.
3: Ah oui,
2: Madame Michelin, les gens m'appellent. Oui.
0: D'accord, mais là on parle du guide Michelin, ça parle des restaurants qui ont reçu des étoiles.
2: J'adore le restaurant.
0: Ouais,
2: ouais. Est-ce que Flunch a reçu une étoile, deux ou trois?
0: Non, ce sont souvent les restaurants avec de vrais chefs qui ont reçu des étoiles. Quoi.
2: Écoutez, pourtant, la Flunch, les nouilles sont bonnes, les coquillettes, les steaks, l'île flottante, les bouteilles de pidard et glouglou. Tout ça dans les Flunch, c'est ta volonté.
1: Ça n'a rien à voir, je crois.
0: Flunch n'a pas eu d'étoiles, du coup, ce sont souvent des restaurants gastronomiques qui reçoivent les étoiles,
2: et ce que je vous disais. Je le dis, oui. C'est chiant ces restaurants-là, vous voyez.
0: Ah
2: il
0: bon
2: y a trois garderies, deux petits pois dans l'assiette, dans une énorme assiette gigantesque.
1: C'est ce qu'on se disait.
2: Pas mam mam. Non. Et ça tire à rien. Moi, je milite pour que les gens se rendent à Courtepaille, à Buffalo ou à la pataterie.
0: Bah voilà,
2: c'est pataterie.
0: Je vois ce que vous voulez dire.
2: Et pour 19,50€, vous avez une patate avec du lardon, vous avez une sauce fromagère dessus.
0: Oui, bon.
2: Ah mam mam. La pataterie. Oui.
0: Mais je vois ce que vous voulez dire, monsieur Land, mais. Mais là, ça va pas être possible. Hein. Flunch, tout ça, ça va pas être possible.
2: Écoutez, d'ailleurs, n'oubliez pas, s'il y a que Flunch qu'on peut flencher. Voilà, permettez de faire cette petite pub. Vivement qu'on aille chez Nike.
4: Oh non, monsieur le président.
2: Bisous, vive la France. Et n'oubliez pas, le hammam, c'est maintenant.
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0: La Toulouse, bien sûr. La Levrette, Corentin.
1: Alors, c'est une bière, mais est-ce que c'est un resto? Non.
0: Alors, non. Si, à Toulouse aussi, décidément, Toulouse. Le gastro en terre cuite, Vito.
2: Le gastronome?
3: Non, je pense pas.
0: Non, ça n'existe pas. La moule joyeuse, Stouff.
2: Ça, ça existe.
0: Oui, à Fréjus. Les bouches d'égout.
4: Bah non,
1: oui,
4: c'est pas possible.
1: Si. Les bouches d'égout, des E-S, plus loin goût.
0: Voilà, c'est goût. À Caen, on les salue. Le pangolin qui tousse, Pietre.
3: Non, arrête de donner tous les trucs pourris.
0: Ça n'existe pas. C'est chez Prout, est-ce que ça existe, Stouff?
2: Moi, non.
0: Si, ça existe.
2: Ah bon?
0: Chez Prout, à Paris.
3: Ah oui.
0: Le
3: ah ouais.
0: Steak craché dans la soupe. Steak craché dans la soupe.
1: Ouais, je dirais oui.
0: Eh ben non.
4: Bah non, steak craché dans la soupe.
0: Au chat qui pète, Pietre.
3: Le quoi?
0: Au chat qui pète.
4: Mais non, qui.
2: Si, c'est connu.
0: Si, c'est Mérignac.
2: Très connu, ouais.
1: À côté de Feu Vert.
0: Le chat qui pète. Et enfin, le vaniquette à Arras, est-ce que ça existe? Le vaniquette à Arras.
2: Ah, et pour le jeu de mots, j'ai envie de dire oui.
0: Ah, oui. Tu vas manger où? Je vais à la vaniquette à Arras.
1: Oh, comment tu me parles?
0: Alors, le vaniquette à Arras, il existe?
1: Non,
2: mais faut l'inventer.
0: Mais c'est une bonne idée.
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0: À droite. Et il y a du jeu destination.
1: Ah, merci.
2: C'est pointu, il faut être de là-bas. Hein.
1: Alors, si vous êtes très radin, il y a le GPS Temu qui est moins cher. Ah.
3: Entre 100 mètres et 8 km, tournez à droite ou à gauche.
1: Voilà. Il ne marche que 2 minutes. Il est vague, mais il n'aura coûté que 7,30 €.
2: Eh oui, c'est l'avantage.
1: Si vous souffrez du syndrome de la Tourette, il y a le GPS Tourette, Karim.
4: Dans 100 mètres. Vous arriverez dans mon cul, Montluçon.
1: Voilà.
2: Oui,
1: ça c'est... Pour les gars du quartier, le GPS S.
2: Le GPS.
3: Des merdes de toi, wesh. T'as cru quoi, frérot?
1: Ouais, c'est vrai. Il y a le GPS Beg aussi, voilà, c'est pas arrivé, ça.
0: Ah. À l'intersection,
1: Là.
0: Trop tard, faites demi-tour.
2: C'est pas pratique celui-là.
1: Et si vous voulez pas, vous emmerder, j'ai envie de dire, laissez conduire les autres.
5: Bla bla ta.
2: Ah bah oui.
5: Où es-tu
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0: vêtements, des sacs et des bijoux.
1: C'est-à-dire
0: bah, oui. Elle fabrique des plaids, hein, mais elle fabrique de la vaisselle. Fabrique des verres.
2: Ah oui,
0: mais oui, j'ai appris ça il n'y a pas longtemps. Les assiettes Louis Vuitton, vous avez des assiettes Hermès, vous avez des assiettes, toutes ces marques-là fabriquent autre chose. Alors ça coûte une fortune.
1: Oui, alors que c'est les mêmes que chez Ikea, il y a un logo dessus.
0: Non, mais honnêtement,
1: ça, autant ils savent faire de la maroquinerie et des sacs et compagnie, mais de la vaisselle.
0: Ah, mais moi, la dernière fois, j'ai voulu.
1: Pas de trucs à vaisselle chez
0: moi. Donner le prix d'une assiette. J'ai ri, j'ai chialé, j'ai tout fait en même temps. J'avais le côté gauche qui riait, le côté droit qui pleurait. J'ai dit, bah non.
1: Non, c'est de la connerie, globalement.
0: Eh bien, Gucci vient de se lancer officiellement dans les couches pour bébés.
3: Pardon ?
0: Qui sont des couches de luxe et ils le vendent par paquet. Alors, vous avez une petite boîte avec le logo Gucci et vous ouvrez, vous avez des petites couches Gucci avec le logo Gucci.
1: Ah, c'est super mignon, j'ai la photo.
0: Oui,
1: là.
0: C'est super mignon, mais ça reste des couches, c'est-à-dire durée de vie 3 heures.
1: Il y a un logo sur la couche.
0: Il y a le logo sur la couche. Vous savez combien coûte le paquet de couches ? Combien coûte un paquet de couches à peu près
3: ça, ça dépend ce que tu prends.
0: À peu près.
3: Je sais pas, c'est quoi, c'est, je me rappelle plus, là, c'est 40 balles, non ?
1: Un paquet ?
4: Ouais, ouais,
1: mais non,
4: pas un paquet, non.
3: Les Pampers, là.
1: Les méga paquets.
0: Mais pour adultes, celles que tu prends, mais pour enfants.
4: À peu près. Moi, j'en prends plus non plus.
0: C'est pas 40 euros.
3: Ah oui,
0: mais
3: tu prenais par plusieurs, oui.
0: Non, non, ça doit, à mon avis, ça dépasse 20 pas.
3: 20 balles, allez.
0: Bon, allez, 20 balles. Et là, t'as beaucoup de couches. Alors, d'après vous, combien chez Gucci ?
5: Voilà, 100 balles.
0: Ouais, 100 balles, c'est des couches. Hein.
4: Gucci, mec. Hein.
1: Après, oui, c'est des couches jetables en plus.
0: Mais oui, c'est des couches.
4: Déjà, tout est dans le nom. Hein. Une couche Gucci.
0: Non, mais Gucci dedans, ça s'appelle.
1: Gucci dedans.
0: Mais non, mais c'est des couches jetables, je vous le dis quand même.
1: Et c'est quoi ? Mais c'est un paquet de 10, même pas en plus, là, sur la photo.
0: Donc.
1: Moi, je dirais, ouais, c'est à 99 euros.
4: Non, non, moi j'irai à 200, moi.
3: 60, si je peux. Attends, c'est des couches, on fait caca.
0: Le juste prix.
3: On fait caca dedans, mon pipi. Bah,
0: des couches Gucci dedans.
1: Ouais.
0: 480 euros le paquet.
1: Bah,
0: c'est pas mal, non ?
3: Il y en a combien ?
0: Ah, je sais
1: pas. Regarde, il y en a même pas 10.
0: Il y en a une quinzaine. Moi, je pense qu'à ce prix-là, je change le gamin tous les deux ans. Je pense que.
3: On est d'accord. Ah ouais,
0: celle-là. Je vais la. Tu vois ?
1: Ah non.
6: Ah ouais, mais non.
1: Ah non, pas là, non.
0: Personne veut ?
1: Non.
6: Ah ouais, mais non.
1: Je vous fais moins 30.
0: Non. Allez.
7: 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Mais non. 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

0: C'est pas ta génération, ça.
1: Non,
2: t'as pas la,
0: t'as pas une fausse note, t'as pas les bonnes notes.
1: Ah, ouais.
0: C'est.
1: Je m'adapte. J'ai retenu.
0: C'est pas les bonnes notes au début.
2: C'est pas grave.
1: C'est pas grave.
3: Ça passe.
2: Et tu sais, là, il y a des milliers de gens qui nous ont écoutés, qui ont plissé les comme ça dans la voiture. Le front, il a fait. Ah, c'est pas les bonnes notes.
3: Ah, puis ils attendaient le lalalaïou.
2: Ah, c'est pas. Ils attendaient le lalalaïou. C'est quoi? On ira le chanter ensemble.
1: On tira.
2: À la 16e place du classement. Elle passe rapidement au coup de vent. C'est.

0: c'est vachement bon.
1: Elles font une entrée spectaculaire et assez inattendue à la 7ème place du Uber Eats Machine cette semaine. Un fromage qui n'est pas vraiment un fromage et pourtant beaucoup de gens l'adorent, le Baba Bibel.
2: Si tu manges la peau, crois-moi, une bougie tu démouleras. Donc faites attention les loulous, manger fromage c'est tout, c'est le Babybel, c'est mon amour.
3: Ah oui, j'adore avec sa peau rouge, j'aime trop.
2: Je Babybel, je mange tous les jours.
3: J'aime trop, oui.
1: À la quatrième place du Uber Eats Machine cette semaine, une très belle reprise. C'est l'un des desserts préférés des Français, compacté avec une petite touche vanillée, le flan.
4: Oh. Il y a encore, j'avais 20 flancs que je croquais à pleines dents. Comme je croque la vie, le flan c'est l'amour, mon dessert à midi, j'en prends un tous les jours.

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2: Champion du monde de l'actu. Le premier est un supporter de Barcelone au Saint James Park. Il voulait assister au 8e de finale aller de la Ligue des Champions entre Newcastle et le FC Barcelone.
3: Ouais.
2: Mardi soir, il s'est donc rendu à Saint James Park.
3: Mm-hmm.
2: Mais vous voyez, quand on parle de GPS personnalisé, bah, il aurait dû l'avoir parce qu'il s'est trompé. Il était

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3: Voici le devine actu en attendant.
4: 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Entraîne-moi. 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
5: Voilà.
4: À faire le plein même si je suis tout là-haut. 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
3: Des frissons. Oh ouais.

0: non, insu. Deuxièmement, je vous demanderai d'éviter de garder cette habitude parce que si vous allez en prison, vous allez prendre cher avec votre coloc.
1: Ah oui, bah oui.
0: Évitez, arrêtez tout de suite cette sale habitude. Et là, et les champions du jour. J'ai vu la vidéo. La vidéo, elle est virale. C'est une femme qui est rattrapée de justesse aux États-Unis par un inconnu. Elle chute dans un escalier. Ouais. La vidéo est dingue. L'homme l'a rattrapée juste avant,
1: ah oui,
0: mais qu'elle se fracasse la nuque. Je vous jure que c'est vrai. Elle rate la marche.
2: La marche. Ouais.
0: Elle tombe. Elle tombe à l'envers et le gars met sa main sous sa tête.
3: Un miracle sauveur. Quoi.
0: Elle est à deux doigts d'être
2: mort, coup du lapin,
0: ou handicapée. Ben, au lieu de la remercier, elle l'attaque en justice. Elle lui réclame 250 000.

0: Bah, au lieu de la remercier, elle l'attaque en justice, elle lui réclame 250 000 dollars.
1: Mais c'est quoi cette nana?
0: Pour le préjudice émotionnel subi, écoutez bien la raison. Elle dit qu'en fait, elle est tombée parce qu'elle a vu une silhouette apparaître en bas des escaliers.
2: Et qu'elle a eu peur et que c'est ça qui l'a fait tomber.
0: On est à deux doigts qu'elle nous dise un noir. Parce qu'on est à deux doigts de ça, je vous assure. Hein. En bas des escaliers, et ça aurait causé sa chute. Et en plus, le type, je vous assure, c'est le gars le plus gentil du monde qui a un réflexe incroyable de mettre sa main. Il lui sauve la vie.
2: Il lui sauve la vie.
0: Elle l'attaque en justice, lui demande 250 000 dollars. Oh. Nous, on a vu la vidéo ce matin. Madame, vous êtes. Foutu. Madame, je sais que tout le monde peut mentir. Mais vous êtes une menteuse. J'en ai vu ces derniers temps. Mais là, vous battez des records. C'est-à-dire qu'on le voit que la dame, elle rate la marche.
2: Oui, oui.
0: On le voit, c'est-à-dire que c'est pas qu'elle a peur.
2: Peut-être qu'elle a entendu bruit, qu'elle a eu peur et qu'elle a. Mais de toute façon, quoi qu'il arrive, elle a pas de la lui réclamer de l'argent.
0: On voit qu'il n'y a pas d'hésitation, on voit qu'en marchant, elle rate son bout de pied, rate la marche. Mmh. Et donc voilà, donc elle l'attaque, on ne sait pas, on verra ce que ça va donner. Peu de chance qu'elle gagne.
1: J'espère, attends.
0: Ouais, je pense qu'elle va déménager, cette dame. Il y a Satan Immobilier qui lui aurait trouvé un rez-de-chaussée en enfer.
1: Le karma, quoi.
0: Ah, il n'y a pas la clim, mais il y a du chauffage toute l'année. Hein.
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2: DJ Babas va s'occuper d'une boulangerie.